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Il y a celui qui voyage pour arriver quelque part. Il y a celui qui voyage pour partir quelque part. 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

Voyageur, ce n'est pas un métier, c'est une personne. 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